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1: Bonsoir mesdames, mesdemoiselles, messieurs, bonsoir.
0: Si quand même c'est pas.
1: Nous avons de 10 jeunes à chaque lundi, 8h-9h.
0: C'est sûr.
1: Nous parmi ces mères, les Toussaint, téléphone moins 754-284-29-12.

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C'est ça. 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
2: Merci.
1: 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C'était petit garçon communauté agence sur Cap Salio. 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
2: 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Adieu.

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1: Musique à jouer.
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1: Vite, musique à jouer.
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0: Jean-Claude Finance, médias.
1: 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Herman Fonfon, c'est nous.
0: Allô, maculé, Jean.

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2: Chers frères et sœurs, amis des ondes, bonsoir. Bonsoir des Deboireaux de Palm Beach, Bahamas, Haïti, bonsoir. C'est un privilège. 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Bonsoir, Neil Boireau de Palm Beach, en Bahamas, Haïti, bonsoir. C'est un privilège pour nous accompagner chaque lundi soir, à part ailleurs, sur l'antenne WRTY, pour nous présenter une émission Flambeau du vin. 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Alors, pas oublier ou à l'écoute de Mission Flambeau du Vin, on va excuser nous et non pas présenter au thème émission en soyant. Eh bien, on va excuser nous sur ce point. Alors, pas oublier. Flambeau du Vin, c'est une émission typiquement évangélique. On va présenter tous les lundis soir, par ailleurs, sur l'antenne WLKY, m'a salué le roi et Claude Dufresne. M'a salué tous les chrétiens de l'Église des dieux, Philadelphia et deux podates. 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Eh bien, oui, les amis en famille, j'ai les flambeaux du vin, lit dans l'air. 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Il fait 11h40 minutes. 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Opérateur, prenez l'antenne pour la suite nécessaire. Allô, opérateur, prenez l'antenne. Et à 11h45, on a gagné un frère Ticor, bâtonnet l'émission Favre Divin. Opérateur, prenez l'antenne, opérateur. Bon, il semble que opérateur, non, on gagne la fin de dormi. 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Oui, ou bien branchés, émission Paola Flambeau du Vin. 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Bonsoir, à la prochaine.

0: 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Bon Dieu bénis-nous. 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La paix mondiale avec nous.
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5: Mais tu agis tellement, tu regarderas et tu verras la rétribution des méchants.
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5: 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Donc, voilà pourquoi l'extérieur va le déclarer également dans le verset 5 pour dire ne crains rien. 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
0: 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D'accord, ou même aussi, passe une très bonne journée. 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
0: Merci, moi aussi passe une très bonne journée avec Jésus de Nazareth. Allô, bonjour, bonsoir, bon du béni.
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13: Bonne journée.
0: D'accord, moi aussi, j'ai été branché. Bonne journée avec Jésus.
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18: D'accord, merci, bonne journée.
0: D'accord, même aussi, passe une très bonne journée avec Jésus de Nazareth.
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2: D'accord, merci beaucoup. Bon dimanche, l'homme de Dieu, bon dimanche tout le monde. Nous te comptons avec vous dans l'émission pour les matinales. J'espère rejoindre nous demain. Si bon dimanche, pour une autre émission.
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1: Merci beaucoup, Maxo, mes adieux, sérieux.
2: 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Que bon Dieu bénisse nous. À la prochaine.
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Muy buenos días. Aquí estoy a sus órdenes. Auditrices, auditeurs de partout. Bonjour. Bienvenue sur la 13e AM. Bienvenue à Café Latino. C'est Wendy Rosette, votre serviteur. Je suis venu vous tenir compagnie jusqu'à 8h, comme d'habitude, dans la perspective de revivre avec vous les plus beaux textes et les plus belles chansons du temps du jadis, les chansons d'hier. Et nous aurons aussi l'opportunité de vivre les chansons d'aujourd'hui et les chansons de toujours. Et c'est autre chose, c'est aussi de laisser 5 de 7 46 de 27 36 52, 7 46 de 27 36 52. Et nous bénissons le nom de l'Éternel qui nous a permis de traverser la nuit en bien et qui dans sa grâce a choisi de nous bénir de toutes sortes de bénédictions et qui prend soin de nous et qui nous garantit la santé, et parce que c'est l'Éternel qui nous guérit. C'est vraiment, c'est la Bible, je suis l'Éternel qui te guérit. 7 46 de 27 36 52, mesdames, messieurs, 7 46 de 27 36 52, et merci de m'accepter chez vous une fois de plus. Michel, à toi un grand merci pour la mise en onde ce matin, et mesdames, messieurs, bienvenue à vous tous et à vous toutes. 7 46 de 27 36 52, 7 46 de 27 36 52. 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Manolo Galvan.

0: 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En fait, nous savons du reste que l'amour et la logique sont diamétralement opposés. L'amour ne s'explique pas. L'amour n'a pas de raison. Ou pas jamais qu'on pour quelle raison rien mon monde. D'ailleurs, je vous connais raison, il va rien mais encore. Parce que l'amour ne s'explique pas. Et quelque soit soit fin dans la vie, il y a une raison qu'à expliquer. Sous manger, c'est parce qu'au grand goût. Sous soif, c'est parce qu'au, sous boire de l'eau, c'est parce qu'au soif. Et il y a une relation de cause à effet dans presque tous nos faits et gestes. Pas grand-chose fait que c'est pas pour raison fait. Pas grand-chose fait dans la vie, qu'on pas qu'à jouer nos raisons, ou pas qu'à jouer nos rationales, ou expliquer, dire, mais c'est peut-être ça me fait ça. Mais l'amour, ou pas qu'on, lui pas qu'on raison, ou pas qu'on est pour qui ça. Et c'est ça qui fait que l'amour ne finit jamais. Parce que sous tes cas, j'ai une raison. Un bel ta fin. 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Sous tes cas, expliquer le taquon numéro mathématique. Et taquon numéro physique. Eh ben, sous tes cas, j'ai une explication. On l'a le tap fini. Mais ou pas qu'à expliquer. Est-ce qu'on compte pour qu'ils soient mes petits tout? Qui ont s'en mis, mais. Et puis, je suis un garçon, hein. Je me suis dit, alors, tu as peut-être 10 ans, là, ça, 10 ans, 11 ans. Et je dis, do you know I love you? Je dis, yes, daddy, I know you love me. Et puis, do you know why I love you? Je dis, because I'm your son. Je dis, parce que, ou, mais parce que j'ai petit, il est normal. Et il n'y a pas, il n'y a rien qui peut justifier l'amour. L'amour ne se justifie pas. Et que des fois qu'on prenne pour qui ça intéresse tellement, mais si vous te comprenez pour qui ça intéresse, c'est pas la première, mais t'as bien encore. Des fois qu'on comprenne raison qu'il faut remettre, il y a toute l'autre bagage sauf remet, parce que l'amour c'est, par contre c'est longtemps. 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Et l'amour c'est une douce condamnation. c'est il y a rien de plus beau que l'amour, mais il ne s'explique pas. Il y a pas de raison pour expliquer l'amour. Et c'est ça que fait aimer tout. Je comprends qui s'allier. Et bien, le sale vient pas aimer encore. 786-27-36-52. 786-27-36-52. Pierre Bachelet dit que c'est son esclavage, bah, ça y est. 786-27-36-52. Mesdames, messieurs, vous écoutez, 13h à l'heure du Café Latino. Non, pas
1: me c'est juste. De ces lumières au fond des yeux qui rendent aveugle ou amoureux, elle a des gestes de parfum qui rendent bête ou rendent chien.

Il y a quelque chose d'autre. C'est que l'amour ne finit pas. Et c'est pas moi qui dis, c'est l'apôtre Paul. Quoi, c'est dans 1 Corinthiens 13. L'amour supporte tout. L'amour pardonne tout. L'amour comprend tout. Et l'amour ne finit jamais. Et c'est seul chanter qui va gagner. C'est celle la prière qui va gagner. C'est celle chanter ou pas jamais finir chanter. C'est seul manger ou pas jamais rassasier. C'est seul bagage ou pas qu'à remplacer. Mon nom est même pas là. Personne pas qu'à remplacer. Rien pas qu'à remplacer. L'argent pas qu'à remplacer. La gloire pas qu'à remplacer. La connaissance pas qu'à remplacer. Le pouvoir pas qu'à remplacer. Napoléon, terrain, mais, madame, y a pile. Joséphine. Et quand le monsieur dans la guerre, et puis Joséphine écrit lui, Joséphine, vous voyez, ah, monsieur écrit Joséphine, puis dit, mais j'aimerais, mais on, je sais si vous me comptez, comment on fait pour vous voir? Parce qu'en français, ou pas, le monde que vous voyez, c'est le monde que vous voulez qu'il y ait à distance. Et ou, son signe de respect, mais son signe de distance, tout. Le monde qui m'a dit, c'est tutoyer ou tutoyer. Ou pas qu'à parler à madame, ou dire, je vous aime, ou dire, je t'aime. Bon, c'est comme ça, le monde qui a éducation, on n'a pas tutoyé n'importe qui monde. Ou pas qu'à parler avec un directeur de travail, un boss de travail pour tutoyer. 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

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Merci à vous, merci d'être branché Radio Mélodie, la radio du monde. On va évidemment retrouver Milan. 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
0: Merci, Télo. 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

Et pensez que nous très bien commencé Mission Matin avec cette belle chanson de Frédéric François, il faut dire je t'aime à tous ceux qu'on aime tant qu'ils sont vivants. 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

0: 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Il faut dire je t'aime, la chanson de Frédéric François.
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2: Merci Willem, merci. J'espère que vous avez passé un très bon week-end. Donc, rendez-vous demain. C'est une très belle émission, ma part. Parce que

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1: 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Parole Lakay, Koze Lakayam, yon phrase, yon proverbe.
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8: La bourse aujourd'hui exerce sur toute la planète un pouvoir considérable. La bourse est partie prenante d'un réseau planétaire en activité permanente. Les transactions boursières ne dorment jamais. Quelle est la valeur de la bourse sur le marché? Quel est le taux du jour? En voici l'exact taux du jour.
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6: 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Pays qui a plus de monde qui vivent sous terre, c'est India, qui a 1 billion 477 millions. En deuxième position, c'est la Chine, qui a 1 billion 413 millions de monde. Et puis en troisième position, c'est les États-Unis qui vivent là, qui gagne 349 millions de monde. En quatrième position, c'est Indonésie, 287 millions. En cinquième position, c'est Pakistan, 259 millions. Sixième, c'est Nigeria, 242 millions. Septième, c'est Brésil, 213 millions. Huitième, c'est Bangladesh, 177 millions. En dixième, c'est Éthiopie, 138 millions. 11e, c'est Mexico, 133 millions. 12e, c'est le Japon, 122 millions. 13e, c'est Égypte, 120 millions. 14e, c'est Philippines, 177 millions. 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
1: 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C'était Haïti Express. 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
1: 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Et à tout à l'heure.
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Merci encore, mesdames, messieurs. C'est déjà mardi, c'est pas? Mardi 8 septembre 2026. Voyez, mesdames, messieurs, les jours. Je vais courir à grands pas. Et pas trop de temps pour une nouvelle année. Pour... Et peut-être l'autre semaine, c'est le Thanksgiving. Et puis tout de suite après, c'est la Noël.

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0: Merci également, M. Fleurant. 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
4: 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Bonne soirée à tous. Bon après-midi à tous et à toutes.
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1: Il fait sombre, c'est ce qu'indique le temps. Et que faire pour que vienne le printemps? Le désir de vivre nous invite à réfléchir à toutes les joies qui peuvent nous faire sourire. Alors que nous sommes éloignés de la terre natale, nous vivons les réalités du destin fatal. Quid de nos problèmes, quid de nos inquiétudes? L'important, c'est de changer nos vieilles habitudes. Vous qui vivez les cauchemars du temps présent, ne perdez pas la lucidité du courage fascinant. Le cyclone des tourments disparaîtra au fur et à mesure, malgré que les hommes jouent les plus durs. Il fera beau demain si nous y croyons. Pour y arriver, nous chanterons tous à l'unisson que c'est beau la vie quand on aime à joie infinie.

0: Doctor.
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0: 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Bonsoir.
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7: 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Depuis le week-end, monsieur était dans Port-au-Prince. Donc, nous avons une date tout ça. Donc, oui. Monsieur est passé là, les Port-au-Prince lui-même. Et c'est premier.
0: Félicitations, hein, dit monsieur, félicitations.
7: 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Mais il n'y est pas jamais allé. Et Calderon, tout, monsieur, ça a été fait passer longtemps, là, ça a été plus ou moins. Mais pendant 2021, depuis Haïti sous sanction, c'est la première fois entre la sélection. D'ailleurs, même équipe là-bas, j'ai mal à Haïti depuis juin 2021. Wow. Donc, c'est la première fois. Et nouveau entraîneur, ça a, monsieur débarqué Port-au-Prince, il signe un contrat. Donc, dans le moment où il quitte Port-au-Prince hier, donc, il est déjà bail l'Islande, 23 juin, que le bail rendez-vous dans la Coupe Jamaïque. À partir de la semaine prochaine. Donc, lui-même, il dit la Jamaïque 11 semaines avant, la privée avant, jouer lui-même. Et nous connaissons Haïti qui a organisé match. Ça veut dire Haïti obligé de partir bonheur. C'est comme si nous avons dans le stade Silvio Carton, mais dans la Coupe Jamaïque. Donc, ça veut dire obligé d'aller Jamaïque bonheur pour capable préparer le match football. Là, son match, nous connaissons compétition officielle, Ligue des Nations contre CACAF. Donc, il faut aller avec la police pour sécurité, l'équipe visiteuse là, qui a venu en Trinidad avec Costa Rica. Tous les deux équipes sérieux qui viennent jouer avec Haïti. Et bien, dans le stade Silvio Carton, dans la Coupe Jamaïque, le 24 et le 27 septembre, donc dans deux semaines. et équipe là a pas déjà dans la Coupe Jamaïque. Donc Kounia n'a pas tant de miss là, faut que moi dit il y a d'autres joueurs qui viennent renforcer l'équipe là tout et les frères Seyid d'après dernière information moi et eux même il y a pas mis liste il y a plein de joueurs que convoqué et frères Seyid nous connaît et tu mesures ça vous faites en Norvège et il a évolué dans Rosenborg club première division Norvège. 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
7: 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Et on l'enlise. 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Mais c'est Sébastien Minier qui t'a dit, pour le moment, il y a trop de joueurs. Donc, là, qui t'a dit, monsieur, et pour septembre. Donc, effectivement, je suppose l'enlise là. Hudson Edouard lui-même, nous connaissons une attaque que nous avons cherché longtemps.
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7: 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Est-ce que le temps de l'enlise là, c'est la grande question. Et donc, on est entraîneur européen, ça y est, surtout espagnol, ça y est, même.
0: De vous pas dans la compétition, il n'y a pas eu.
7: 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Donc, il n'y a pas de Pierrot tout à jouer en Grèce. Même si il n'y a pas que j'aime jouer, mais surtout Pierrot pour dire pas que jouer en minute. Depuis la saison a commencé, Narzon n'y a même pas une équipe du tout. Donc, est-ce qu'il y a peine Narzon, il y a capable de toujours mener comme un guest, même pas qu'il y a mené comme un joueur et actif. Puisque il part en compétition malgré la pointe de oui mais des pour pas jouer puisque dans tout joueur c'est dans zone pas que j'aime jouer là avec Pierrot mais dans zone lui-même nous cap comprendre 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dans la Ligue des Nations et Jamaïque avec nous mais l'absent Domingue avec nous 1er octobre ça c'est garanti et même penser entraîneur après louer avec monsieur tout et avant que il y aille Jamaïque 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Nations. Et surtout, nous connaissons match que en pile, nous avons c'est des Béziléa, Haïti-Saint-Domingue.
0: Et 1er octobre.
7: Oui, pour 1er octobre. Là. Donc, ça veut dire match football, ça, je vois qu'il a ou pas connaît histoire Haïti avec Saint-Domingue. C'est ça, fait moi-même, moi, dit depuis que
0: j'ai m'a montré, il n'a pas appris.
7: 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Je dis, Négio, ça, il faut le montrer, Négio, mais ça, Dominique Haïtien, passé, ce jour-ci, là, il a pas traité nous longtemps, Dominique Haïtien. 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
7: 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Donc ça veut dire qu'il faut en acheter avec eux pour expliquer eux, ni Belgrade, ni Josué Casimi, ni Isidore, pour montrer dans les vidéos, regarde ça, Dominique a failli. Donc c'est seul gens pour nous remettre eux. On cale c'est tout terrain pour nous le faire. Donc, on pense que motivation, ça, et monsieur est certain, nous pourrons le faire nous-mêmes. J'en ai fait 18 novembre pour nous expliquer ça, ça date, ça veut dire, combat de 20e. Eh bien, c'est même bagarre que nous pourrons le faire pour 2 octobre, là, puisque l'équipe la panique finit de jouer Jamaïque, Napto, Al Saint-Domingue. 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L'ensemble de Saint-Domingue, la petite Saint-Domingue, le 2, et le 2 de la soirée, nous prenons le Costa Rica. Parce qu'on connaît le 6 octobre, nous prenons avec Costa Rica dans San Jose, dans la capitale.
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7: Non, nous n'avons pas le choix. Nous avons 4 matchs de football que nous prenons jouer là à peu près dans moins que 15 jours. Donc, dans la Ligue des Nations, qu'on y a 2 premiers dans le groupe là à qualifier pour les quarts de finale. Quart de finale, il y a fait en novembre. C'est le quart de finale qui a parlé ou tout. Donc, quart de finale, deux premiers dans le groupe A avec le groupe B après l'eau et jouent 4 autres équipes qui viennent qualifiées pour quart de finale. Nous voulons parler de États-Unis, Canada, Mexique avec Panama. Donc, quart de finale, il a fait aller ou tout même. Et à partir de novembre, quand vous venez là, et même mois de novembre, ça a tout. Vous connaissez le 28 novembre, mesdames, vous apprenez terrain tout vous-même. Rappelez, il y a pris pour jouer à Mexique, dans Texas, quart de finale, dernière phase éliminatoire Coupe du Monde, football féminin qui a fait au Brésil l'année prochaine. Ça veut dire, depuis que mesdames, vous battez Mexique, 28 novembre, vous êtes tout qualifié pour Coupe du Monde football féminin. Qui a fait au Brésil l'année prochaine. Et nous connaissons l'équipe 17 ans. Bras de Coupe du Monde 17 ans, tout le même nom à nouveau blanc.
0: Ils ont qualifié déjà eux-mêmes.
7: Non, ils ont qualifié depuis en mars. Donc eux-mêmes, ils ont déjà qualifié. Donc ça veut dire nous capables. Et non seulement des possibilités là pour nous qualifier pour la Coupe du Monde, nous étant joué senior là. Nous bras de 17 ans. Et mesdames, eux-mêmes tout, ils ont capable de qualifier pour la Coupe du Monde et femmes non, qu'a fait au Brésil l'année prochaine, en 2027 là.
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7: Bon, dernier mot, nous connaissons, équipe là pour jouer Jamaïque dans le stade Sylvio 14. 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Nous avons fait une république qui a gagné des. 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
7: 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Donc, il y a Jamaïque qui n'est pas sorti pour venir garder match à Haïti Trinidad. Parce que Jamaïque a vraiment joué à tout le même.
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3: 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Depuis que vous êtes intéressé, nous avons une classe qui a commencé très bientôt. Relais bureau 1. Mettez-nous et puis m'aprelez-vous pour nous capables de plus d'informations sur la classe taxe que nous avons fait pour Anessa. 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
1: Bien sûr.
0: Mais cependant, j'ai des idées construites que moi propose à la communauté. 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
0: 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C'est comme si communauté ça n'a pas produit monde même.
1: Il est statique. Il était un niveau voilà, statique. Or, il est obligé. Non seulement dynamique, mais multidynamique ou bien pluridynamique. 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Et tout change. Soit regardez pour. Si tu apprends l'évolution et pour arriver dans la période scientifique, tu vas regarder pour comment, combien de transformations que l'homme n'a même subi. L'homme dans son mental.
0: 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Tu as essayé de montrer que l'homme n'a passé d'un état animaux pour venir jusqu'à l'homo sapiens sapiens.
1: Oui, l'homo sapiens, évidemment.
0: L'homme grenouille. C'est dirigé des singes.
1: Mais est-ce que c'est vrai? C'est bon, là. Ce sont les plus grandes questions. Ah oui.
0: Alors, monsieur, essayez de montrer dans toute théorie pour montrer que de un état à un autre état que l'homme n'a passé pour arriver jusqu'à arriver à être le plus raisonné.
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1: 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Parce que pour une fille, vous avez besoin de YX. Pour un grand garçon, vous avez besoin de YX. Ou bien pour faire deux XY.
2: Yes, correct.
1: Donc deux Y est pour filier, deux X est pour garçon. Donc, quand il y a à partir de là, la science construit même celui-là.
2: On ne va pas dire la science, on dit l'homme.
1: Oui, l'homme. L'homme a construit, et puis quand il y a là, il y a un premier bébé qui n'a pas passé par un vote en forme, ni par cellule,
2: garçon. Mais je ne veux pas dire, je ne veux pas là, on monde qui a un problème matrice, on monde qui a un problème garçon qui a un problème spermatozoïde, les cas justement à l'autre côté, l'hypothésperme, il y a un ballon bébé.
1: Il a transplanté ça sans problème pour lui, il n'y a aucun problème. Exact. Donc, ça veut dire que à chaque fois qu'on croyait que l'homme pourrait avoir une limite, donc c'est alors que l'autre a commencé. Le grand qui a construit la Chine, le Mao Zedong.
2: Mao Zedong.
1: Il dit le monde évolue à partir de l'application des grandes idées. Et quand vous abandonnez une grande idée, c'est la moitié de vous qui disparaît.
2: Disparaît. Correct. J'ai eu là. Mais c'est du beau français. Mesdames, mesdemoiselles, c'est comme ça qu'on a fait l'émission. Parce que à la radio, c'est on s'apprend ensemble. On ne vient pas pour justement du vaguer, justement pour parler des choses et patati patata. On vient pour exposer notre connaissance. Si vous, à la maison ou du moins en voiture ou quel que soit côtoyé, il y a des bagages que nous dit qu'on pas de connaître ou juste apprendre avec nous. Ça pas fait de nous des grands. Ça fait de nous des monde qui partageait ça que nous connaît
1: notre savoir.
2: Notre savoir, c'est ça.
1: C'est justement ça, notre mission, c'est ça. Nous avons constaté l'échec de la communauté haïtienne. Nous connaît Donéo, nous ouais Donéo, nous capables réunis.
2: Nous avons essayé de remettre les mécanismes en place.
1: En place, et puis recueillir les idées négatives qui font nous faire toutes faux pas.
2: Exactement.
1: Même quand nous tenons pauvres.
2: On s'apprend toujours par commettre des erreurs.
1: Justement. C'est même quand dans les
2: erreurs, c'est un pigo
1: zam expérimental qui permet qu'on construit le présent.
2: Exact. On peut même pas comprendre ça.
1: Ah oui! grand pied, ça fait dire l'échec n'existe pas.
2: Non, ça n'existe
1: pas. L'on échoué, c'est l'on abandonné.
2: L'on pas fait. L'on pas essayé.
1: Justement.
2: Sous campé, ou style apprendre quand même.
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0: Pour la raison, la Bible a dit au commencement était la parole et la parole était avec Dieu et la parole était Dieu. En d'autres termes, les philosophes disent que la pensée était avant l'homme.
1: Oui, et ça pirait toujours. Il dit, vous ne connaîtrez jamais l'échec si votre décision à réussir est suffisamment forte. Donc, à chaque fois qu'on échoue, il faut redémarrer avec des nouveaux pas parce que c'est l'échec qui vous montrera par exemple, la réussite.
2: Gonne qui dit une grosse parole là, il dit, l'échec appartient à celui qui n'a jamais essayé.
1: Voilà.
2: Ça, c'est Sidney Saint-Fleur.
1: brother, bravo, listen, bravo. C'est vraiment, c'est exactement ça.
2: Ouais, ou, faut nous faire une émission pillage dans la communauté. Parce que je suis sûr que c'est un paquet de monde qui a des idées dans la tête. Parce que un peu de monde ne comprend pas comment le développement se fait. Développement, c'est un mécanisme, un dit matériel. C'est la pensée pure. C'est dans l'imaginaire. Il faut déchirer Brenou pour le développement. Le développement pas physique.
1: Non.
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1: Oui, ah oui.
2: Ou pas passer vraiment l'idée moun nan moule pour est-ce que c'est vraiment réel, est-ce que c'est bon, est-ce que c'est juste et pourquoi faire. Ou pas jamais faire ça. 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